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Ah! Faut un petit par enfant, hein, bien loin. C'est bon? 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C'est reparti, mon. Kiki, youpi! 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

0: Ben, il plus que deux bonhommes, un seul pour avoir deux points. Et voilà, Diane, on est à vous, les amis.
1: Arrête de me dire.